naturel. De détends-toi, laisse-toi faire. Trois, surtout ne sois pas trop pressé.